0: 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L'esprit de dépression. 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Il est bon Dieu, agis dans la vous matin. Il est bon Dieu, fait une intervention personnelle pour vous. Louez l'Éternel car il est bon, car sa miséricorde durera toujours. Louez l'Éternel car il est bon, car sa miséricorde durera toujours. 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Alors que bon Dieu va faire une intervention spéciale. Sous quelle que soit forme que maladie a été manifestée maintenant. Bon Dieu a le pouvoir pour le retirer là de matin. Gloire à Jésus. Gloire à Jésus. Soleil a éclairé dans la vous matin. Toute décision que tu prends dans le monde invisible. Ou dès qu'un beau dans la captivité matin. Jésus-Christ chasse-le. Recevoir la guérison. Recevoir la guérison. Recevoir la guérison. Guérison au nom de Jésus. Guérison au nom de Jésus. Continuez à masser. Bon Dieu a guéri matin. Continuez à masser. Continuez à masser matin. Bon Dieu a guéri. Guérison au nom de Jésus. 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Maladie maléfique. Jésus chassé. Maladie maléfique matin. Jésus chassé dehors. Maladie expédition. Maladie renvoi matin. 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Continuez ma ce matin. 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L'ennemi n'est pas content, mais continuez masser. 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Que votre cœur ne se trouble point et ne s'alarme point. Croyez en Dieu et croyez en Jésus-Christ. Massez Saint légèrement. Pendant que bon Dieu aborde la délivrance. Et malgré ça, pas oublier pour le cas médecin quand même, pour le prendre diagnostic comme médecin. Parce que le médecin n'a pas qu'à défaite, ça, bon Dieu veut le faire. Passez bien. Par la puissance du sang de Jésus-Christ ce matin. Quel que soit le problème qui t'a voulu manifester au niveau du Saint, le Saint-Esprit chasse dehors. 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Continuez ma cible. Pendant que bon Dieu a beau la solution qu'il faut maintenant. Ok? Ça a été planifié pour t'arriver. Bon Dieu va quitter le rivière. Bon Dieu prend le devant. Et bon Dieu guérit au matin de la tête aux pieds. Continuez à masser quand vous sentez malade. Pendant que bon Dieu a fait une intervention spéciale matin. Nous proclamons guérison au nom de Jésus. 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Nous proclamons guérison au nom de Jésus-Christ de Nazareth. 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Que mon Dieu bénisse matin. 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Eh bien, c'est comme ça matin, nous terminons avec l'émission Commandé matin. Et pour nous capables beaucoup plus précis, c'est comme ça nous terminons avec la première partie émission. Nous pourrons transférer tout à l'heure, comme ça dans 52-20, rue Charles Leroy, à Montréal, non. Nous espérons que bon Dieu va bah nous espérer. 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Dis Seigneur Jésus, merci pour cette grâce infinie qui t'est manifestée à la croix du calvaire, quand tu as sauvé l'humanité en bas pouvoir pécher. Maintenant, je reconnais que je suis un homme et je décide de sortir dans la rébellion pour m'embrasser comme sauveur, comme Seigneur, mais comme maître. Pour me capable de détacher, de divorcer de toute l'autre alliance que je t'ai fait dans le passé et pour me embrasser comme bon Dieu et vivre pour vous éternellement. T'en prie, s'il vous plaît, effacez tout péché que je te commette. Et ben moi sécurité pour que je continue à servir. Là, on va couvrir avec sang. Merci en pile. 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Et mes déclarations, ça, de vous défaire avec sincérité, les qualifier aussi trompette la son inconnue pour monter à l'élanciel, à la recherche, à la rencontre de Jésus-Christ dans les airs. Donc, je suis bien content que vous fassiez ça matin. Et il y a la joie dans le ciel là. Parce qu'il y a la joie pour un grand monde qui convertit. Eh bien, c'est comme ça. Nous avons pris le transféré Kounia dans 52-20 rue Charles Leroy à Montréal Nord. 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Non seulement qui pas co-partagé, vous-même qui pas co-invité. Lancez invitation. Et si vous n'êtes pas abonné sur la chaîne, nous faisons ça qu'on y a. Et bien, avant d'aller, pas oublier pour cliquer sur le droit de pouce là. Et ça va faire nous plaisir. Eh bien, partagez, invitez, abonnez et likez. C'est avec ces paroles que je quitte au matin. Embrassez-vous. Passez une très bonne journée en présence de. Avec Radio Emmanuel, parce que nous sommes jeunes du samedi, et nous avons terminé un peu plus tard, vers midi et demi, une heure. Donc, ça nous dit à plus tard, Et nous avons aussi une place pour venir la prière. Parce qu'il y a une place pour la prière, bon Dieu, ensemble. À plus tard. Bye bye. Bon Dieu, béni.
1: 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Bon Dieu, papa, qui béni nous. C'est un privilège pour moi. C'est un contentement pour moi. Non seulement pour moi, pour la famille. Côté que le 4 novembre, là, non seulement 4 novembre,

pas qu'ils soient troublés. Gloire à Jésus. Que votre cœur ne se trouble point. Gloire à Jésus. À nous fixer Jésus dans le moment ça. À nous connecter dans le moment ça. Connecter dans Jésus dans le moment ça. À nous dire Alléluia. Alléluia. Alléluia. Dis-moi pas que ton âme a résisté. Dis-moi pas que ton âme a résisté. Gloire à Jésus. À nous résister, Pierre. Gloire à Jésus. Alléluia.

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Jésus. Alléluia. Gloire à Jésus. Alléluia. Alléluia. Allez, signe vivant. Frappez-moi, frappez-moi. Signe vivant, c'est grâce à vous. Si m'a respiré, c'est grâce à vous. Si m'a là, toujours, c'est grâce à vous. Si

Alléluia, gloire à Jésus, fixez le moment.

puis aller vers la cabane. Alléluia, la gloire. Mais grâce à mon Dieu, à Dieu. Et bien nous épèques sur les devants pour nous fendre baka. Quel que soit au tête diable. Et puis nous restons côté mon Dieu. Nous fendons de bord. Au nom de Jésus-Christ de Nazareth. Alléluia. Parce que nous ne pouvons lutter avec la chair et le sang. Ah, mais contre principauté, contre domination.

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Parce que mariage ou à faut réussir. Parce que travail ou à faut garder là. Parce que business ou à faut le retenir. Ah, parce que destiné ou à faut entrer la donne. Alléluia. Alléluia. Gloire à Jésus. Oh, alléluia. Alléluia. Gloire à Jésus. Merci Seigneur. Oh, gloire. Ah là là, que y a roche à la Anna prépare son 107. Alléluia. Verset 1 à 16. Après, mais avant ça, m'a parlé dans 1 Pierre. Alléluia. 1 Pierre 5, verset 8. Ah, j'ai connu à la chanama. Verset 5 à 9. Gloire à Jésus. 1 Pierre 5, verset 5 à 9. 1 Pierre chapitre 5, verset 5 à 9. Il dit de même, vous êtes jeunes, soyez soumis aux anciens. Et tous dans vos rapports mutuels, revêtez-vous d'humilité. Car Dieu résiste aux orgueilleux, mais il fait grâce aux humbles. Humiliez-vous donc sous la puissante main de Dieu, afin qu'il vous élève au temps convenable. Et déchargez-vous sur lui tous vos soucis, car lui-même prend soin de vous. Alléluia. Verset 5, il est pour nous. Verset 7, verset 8, verset 9. Quel frère et soeur? Voilà Jésus. Alors, je ne vais pas prendre le premier. Verset 5, là, on comprend? Mais vrai verset, il est déchargez-vous sur lui tous vos soucis, car lui-même prend soin de vous. Soyez sobre, veillez. Votre adversaire, le diable, rôde comme un lion rugissant, cherchant qui il dévorera. Résistez-lui, résistez-lui, résistez-lui, résistez-lui, résistez-lui avec une foi ferme, sachant que les mêmes souffrances sont imposées à vos frères dans le monde. Ah, frères dans le monde, là même, tout pis, il y a tout pis, yo. Parce que nous-mêmes qui sommes dans Jésus, nous voyons comment bagarre l'arrête. Ah, et ça qui parle dans Jésus. Voilà, Jésus. Alléluia. Et soyez sobre, veillez. Alléluia. Déchargez-vous sur lui, tous vos soucis. Et soyez venus faire dans le jeûne, venez décharger les problèmes, ou venez porter plainte par le bon Dieu. Parce que dans la parole, il dit, réveille ma mémoire. Alléluia, gloire. Parce c'est le bon alliance à faire. Il va quitter pour tout. Réveillez-moi, mon Dieu. Ma terre va décharger. Souci pas qu'à travailler. Souci pas qu'à manger. Pas qu'à voir tout l'école. Pas qu'à des résidences. Souci. Quand il y a faire injustice. Souci. Quand il y a faire malhonnête. Quand on

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Je vais faire un bagage là, attendez, il dit,

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Soyez sobra. Aleluia. Gloire. Soyez sobra, matin. Avant d'adverser Satan le diabo. Outro comme un lion rugissant. A chacha qu'il dévorera. Ah, dans période ça. Dans période ça, nous est là. En hier soir et jeudi, Satan n'est pas de dégâts fait, non? Il n'est pas fait des dégâts. Nous ne pouvons pas faire des dégâts dans le temps. Il fait des dégâts dans le temps, nous-mêmes chrétiens. Alléluia. Et nous pouvons parler avec deux marchands au Brésil, avec Haïti, avec le diable qui vient contre la profilée. Soyez sobres, soyez vigilants, frères et sœurs. Mettez l'or dans le bon Dieu. Gloire à Jésus. Vos façons pour comporter. Alléluia. Les gens qui viennent déraper, les gens qui viennent à couper là. Diable, à faire bataille. Alléluia. Et pour

Regardez ce qu'on est, ça qui passe au nom de Jésus. Parce que nous disons Dieu merci. Parce que nous arrivons là quand même. Ah! Parce que nous pas d'espérer, parce que nous attendons ça, nous vivons là. Alléluia, pour nous arriver, alléluia, dans le mondial. 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Alléluia, sans foi sur le métier, remettez votre ouvrage, c'est ça. 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Reste à vous, moi. Qu'est-ce qu'ils disent? Racheté de l'Éternel à ceux qu'il a délivré de la main de l'ennemi et qu'il a rassemblé de tous les pays. Gloire à Jésus, de l'Orient et de l'Occident, du Nord et de la mer. Ils iraient dans le désert. Ils marchaient dans la solitude sans trouver une ville où ils puissent habiter. Gloire à Jésus, ils souffraient de la faim et de la soif, hein? Leur âme était languissante, malgré tout, bon Dieu était là, oui. Allez, gloire à Jésus. Ils regardaient dans leur détresse, ils crièrent à l'Éternel, et il les délivra de leur angoisse. Toi, rien là, crie à l'Éternel, hein, dans le désert, oui. Au même moment, dans la kawa, bien dormi au chaud, bien climatisé, tout bagaille. 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

parisien et dans les chaînes. 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Nous sommes peuple haïtien. 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Nous captifs dans les chaînes, oui. En pile, petit bon de captifs. Gloire à Jésus. Alléluia. Gloire à Jésus. Les captifs dans la misère et dans les chaînes. Parce qu'ils étaient révoltés. Ils étaient révoltés contre les paroles de Dieu. Alléluia. Parce qu'ils avaient méprisé le conseil du Très-Haut. On va pas mépriser, bon Dieu. On va pas mépriser le conseil du Très-Haut. On va pas mettre au captif pour quitter le, pour venir vers Jésus. Parce que c'est la parole, bon Dieu, lui-même qui la vérité. Il humilia leur cœur par la souffrance. Ah, ils succombèrent et personne ne les secourut. Ah, dans leur détresse, ils crièrent à l'Éternel encore et il les délivra de leur angoisse. Mes amis, gardons, bon Dieu, de vous crier vers l'Éternel. Gloire à Jésus. Il les fit sortir des ténèbres et de l'ombre de la mort. Alléluia. La mort pas pour vous, parce que la loi de l'esprit de vie au nom de Jésus. Alléluia. La loi du péché de la mort, alléluia, englouti déjà par le sang de Jésus. Ah, ils rompit leurs liens. Qu'ils louent l'Éternel pour sa bonté et pour ses merveilles en faveur des fils de l'homme, car il a brisé les portes des reins, il a rompu les verrous de fer. Gloire à Jésus. Il a brisé les portes des reins, il a brisé les portes des reins. Porte de rein, porte qui a prisonné ou là, porte qui a fermé ou là, porte qui met en prison, l'Éternel brise. Alléluia. Tout fer ou de fer, c'est l'Éternel qui a ouvert. Matin au nom de Jésus. Alléluia. Alléluia. Dis-moi même pas captif. Je vais rester dans la captivité. Ou pas cabaret. 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Frappez-moi, frappez-moi. Frappez-moi matin. Frappez-moi matin. Vous gagnez le Père, le Fils, le Saint-Esprit. Il y a que les prisons. L'Éternel vient que les prisons. Au nom de Jésus. 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

vieillesse, non par force, non par puissance, mais par ton esprit. 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

Seigneur, même grâce par été, un bon travail, pour l'excès.

Seigneur, nous glorifions l'Église où elle est, l'Église où aimons, nous aimons Papa, nous aimons Sauveur, nous aimons Rédempteur, nous voulons au Seigneur, nous prenons la reine, nous voulons remplir.

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En avant, parce que matin on a invoqué. En avant toute l'église. Vrai genou. Ah, j'ai invoqué ton nom, ô Éternel, du fond de la fosse. Tu as entendu ma voix. Ne ferme pas l'oreille à mes soupirs, à mes cris. Au jour où je t'ai invoqué, tu t'es approché, tu as dit, ne crains pas. Continuez. Et Seigneur, tu as défendu la cause de mon âme. Tu as racheté ma vie. Éternel, tu as vu ce qu'on m'a fait souffrir. Rends-moi justice. Sans répéter, rends-moi justice. Maintenant, dis justice. Tu as prié justice. Ou prié pour toute bien-aimée. Ou prié justice. Parce que maladie de Doshita, parce que bon Dieu dit, je suis l'Éternel qui t'a guéri. Dans Esaïe, avant même Jésus de venir sous la terre, il t'a écrit dans la parole. C'est pas ce maître ici que nous-mêmes nous guérir avant même de te manifester. Crier justice, parce que bon maladie qui plotonne en rive de Doshita, ou maladie qui ne fait pas bien, crier justice. Justice soit faite, justice, pas seulement les attaques en cours. Nous avons utilisé le mot dans toute l'intégralité de son terme. Alléluia, gloire éternelle. Tu as vu ce qu'on m'a fait souffrir. Oh, moi,

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Oh, moi, justice, Seigneur. Éternel, tu as vu ce qu'on m'a fait souffrir. Rends-moi justice. C'est au con qui vous doit pour justice. Éternel, continue, bien-aimé. Éternel, tu as vu ce qu'on m'a fait souffrir. Rends-moi justice. Continue, bien-aimé. Vous mettez le prochain verset à vous-même. Alléluia. Tu as vu toute leur vengeance. Tout leur complot contre moi. Tu as vu toute leur vengeance. Tout leur complot contre moi. Ah, éternel, tu as entendu leurs outrages. Tout leur complot contre moi. En avant, continuez. Les discours de mes adversaires et les projets qu'ils formaient chaque jour contre moi. 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Oh, regarde, quand ils sont assis et quand ils s'élèvent, je suis l'objet de leur chanson. On va faire chanson encore. On va utiliser, on peut faire chanson, on m'a dit grand encore. Pas de bagage ça. Alléluia, tu leur donneras un salaire, oh éternel, selon l'œuvre de leurs mains. Tu leur donneras. 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Tu leur donneras un salaire, ô éternel,

faire. Il y a paix, Seigneur, fais au pays. 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Leur travail, aucun salaire. Leur travail, aucun salaire. Mais sous ferme, mauvais

selon l'œuvre de leurs mains. Gloire à Jésus. Tu la livreras à l'anticipation de leur cœur, à ta malédiction contre eux. Tu les livreras. En avant, non, bien aimé, beaucoup, non? Tu les livreras à l'endurcissement de leur cœur, à ta malédiction contre eux, à ta malédiction contre eux, à ta malédiction contre eux. Mais bah là, on l'entend encore, on l'entend encore, on l'entend encore. Tu les poursuivras dans ta, et tu les extermineras, et tu les extermineras de dessous les cieux. Alléluia, ô Éternel, tu les pousseras. 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

qui agit en attendant la main de mon maître qui passe sous moi pour le guérir, en attendant la main de mon maître qui passe sous moi pour le relever, en attendant la main de mon maître qui passe mon choix dans le pour le siéger, en attendant la main de mon maître. 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C'est l'Éternel seul qui a dit qu'à prendre des filles dans mes ennemis.

l'Esprit Tout-Puissant. 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

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Fidélité, il dépasse tout. Oh, fais-le ta fidélité. Fais-lui ta fidélité. 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

courage, Jésus. Tu les pousses vivre dans ta colère et tu les extermines de dessus les cieux. 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

maladie dans n'importe qui trou. 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

pour l'argent, pour ça, pas problème, non.

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pas la parole, Mathieu, mais soit prière.

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Dans Jérémie 50, verset 14, verset 34, il dit, « Mais leur vengeur est puissant. » Verset 33, il dit, « Ainsi parle l'Éternel des armées. » Ainsi parle l'Éternel des armées. Ainsi parle l'Éternel des armées. Les enfants d'Israël et les enfants de Juda sont ensemble opprimés. Tous ceux qui les ont emmenés captifs les retiennent et refusent de les relâcher. Verset 34. Mais leur vengeur est puissant, lui dont l'Éternel des armées est le nom. Il défendra leur cause afin de donner le repos au pays et de faire trembler les habitants de Babylone. Mais leur vengeur est puissant. Leur vengeur est puissant. Il défendra leur cause. Dont l'Éternel, le nom, l'Éternel des armées est le nom. Il défendra leur cause afin de donner le repos au pays et de faire trembler les habitants de Babylone. L'épée contre les Chaldéens, dit l'Éternel, contre les habitants de Babylone, ses chefs et ses sages, l'épée contre les prophètes de mensonges, qu'ils soient comme des insensés, l'épée contre ces vaillants hommes, qu'ils soient consternés, l'épée contre ces chevaux et ces chars, contre les gens de toute espèce qui sont au milieu d'elles, qu'ils deviennent semblables à des femmes, l'épée contre ces trésors, qu'ils soient pillés. 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

0: 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Les rois vivent dans moi. La paix, le repos, c'est mon partage. Oh, baya kata baya baba. Dis Seigneur, moi soif. Qui est-ce qui soif Jésus? Alléluia. Dis, j'ai soif de ta présence. Oh, David dit, comme une bille soupire après de courant d'eau. Ainsi, mon âme soupire après toi. Combien de monde cap soupiré dans le sang? Combien de monde cap font soupir? Font soupir, font soupir, font soupir. Jésus, Jésus, Jésus. Rele Jésus, rele Jésus.
1: Jésus, amen. Alléluia, merci Seigneur. Merci. Nous voulons vous dire merci.

Merci. Merci, Amen. Non, pas offrande. La recevoir offrande. Offrande de beauté pour adorer le Seigneur. La faire offrande, Kounia, Amen.

0: Félicitations. Et pour mon Dieu, bénis-vous. Dis Amen.
1: Recevoir le nom de Jésus.
0: Écoutez. Matin, on a parole, on a une parole. C'est chant, nous allons chanter là. La bataille n'est pas à vous. La bataille est à Dieu. C'est ça, bon Dieu, dis-moi matin. Et c'est le thème de mon message, en fait. Bataille là, pas pour, c'est pour mon Dieu, lui. En fait, j'ai aimé lire 2 Chroniques, chapitre 20, où pour le patient. Son texte qui est riche en encouragement. Un texte qui est riche en leçon spirituelle. C'est puissant, ce texte. Et que Dieu, dans le nom tout puissant de Jésus, illumine ton intelligence. À travers ces versets que nous allons lire. Venez, mais c'est puissant. Dis Seigneur, j'ai soif. Dis Seigneur, j'ai soif.
2: Seigneur, j'ai soif.
0: Deux Chroniques chapitre 20. Après cela, les fils de Moab. La lecture va être longue. Et les fils d'Ammon. Et avec eux, des Maonites marchèrent contre Josaphat pour lui faire la guerre. C'est moi qui ai dans le commentaire. Je vais faire la lecture. Je vais continuer. On vint en informer Josaphat en disant, une multitude de nombreuses s'avance, merci, contre toi, nos câblis aussi, depuis l'autre de la mer, depuis la Syrie. Dans sa frayeur, Josaphat se disposa à chercher l'Éternel. Judas s'assembla pour invoquer l'Éternel. Et l'on vint de toutes les villes de Judas pour chercher l'Éternel. Josaphat se présenta au milieu de l'assemblée de Judas et de Jérusalem, dans la maison de l'Éternel, devant le nouveau parvis. Et il dit, l'Éternel, Dieu de nos pères, n'es-tu pas Dieu dans les cieux? Et n'est-ce pas toi qui domine sur tous les royaumes des nations? N'est-ce pas toi qui a en main la force et la puissance et à qui nul ne peut résister? N'est-ce pas toi, ô notre Dieu, qui a chassé les habitants de ce pays devant ton peuple d'Israël et qui l'a donné pour toujours à la postérité d'Abraham qui t'aimait? Ils l'ont habité et ils s'y ont bâti un sanctuaire pour ton nom en disant, s'il nous survient quelque calamité, l'épée, le jugement, la peste ou la famine, nous nous présenterons devant cette maison et devant toi, car ton nom est dans cette maison, nous crierons à toi, tu sais de notre détresse et tu exauceras. Et tu sauveras. Écoutez bien, j'ai déjà prêché un message qui dit, songez, ça le dit. Ça le fait là, le rappeler l'Éternel, mais ça le dit. Ça c'est important. David dit, il va venir, dit charabia, n'importe quoi. Il dit, mais soit t'es dit. Maintenant, verset 10. Voici les fils d'Ammon et de Moab et ceux de la montagne de Séir. La frontière est là. Les fils d'Ammon, les Ammonites, les Moabites, ce sont des enfants de l'eau qui viennent de deux relations incestueuses. Ça veut dire, puisque il y était l'eau après Sodome, après, bon Dieu finit jeté du feu sur Sodome, eh bien, l'eau t'est réfugiée. Et lui-même a 2 petites filles là seulement t'es gagné. Et à ce moment-là, premier à coucher avec l'eau, deuxième nan à coucher avec l'eau. Et libor deux nations.

0: les Moabites et les Ammonites. Maintenant, les enfants de Séir, c'est, ils viennent exactement d'Ésaü, le frère jumeau de Jacob. On va continuer. Chez lesquels, à Israël, d'entrer quand il venait du pays d'Égypte. Exact. Car il s'est détourné d'eux et ne les a pas détruits. Parce que nous avons une relation familiale un peu. Les voici qui nous récompensent en venant nous chasser de ton héritage dont tu nous as mis en possession. Oh, notre Dieu, n'exerceras-tu pas tes jugements sur eux? Car nous sommes sans force devant cette multitude nombreuse qui s'avance contre nous et nous ne savons que faire. Mais nos yeux sont... Regarde. J'ai un point qui parle. Tu dois dépendre de Dieu. On continue. Tout Judas se tenant debout devant l'Éternel avec leurs petits enfants, leurs femmes et leurs fils. Alors l'Esprit de l'Éternel saisit au milieu de l'assemblée Jacaziel, fils de Zacharie, fils de Benaja, fils de Jaël, fils de Matania, lévite d'entre les fils d'Aza. Et Jacaziel dit, soyez attentifs, tout Juda et habitants de Jérusalem, et toi, roi Josaphat, ainsi, ne craignez point et ne vous séparez point devant cette multitude nombreuse, car ce ne sera pas vous qui combattrez, ce sera Dieu. Acclamez le Seigneur pour ça. Demain, oh alléluia, dis demain. Oh. Pourquoi même prochain message à m'exciter, Seigneur. Demain, le Saint-Esprit est en feu en moi. Demain, descendez contre eux. Ils vont monter par la colline de Tzit et vous les trouverez à l'extrémité de la vallée, en face du désert de Jéruel. Vous n'aurez point à combattre en cette affaire. Présentez-vous, tenez-vous là et vous serez la délivrance que l'Éternel va vous accorder. Amen. Judas et Jérusalem, ne craignez point et ne vous effrayez point. Demain, sortez à leur rencontre et l'Éternel sera avec vous. Josaphat s'inclina, merci, le visage contre terre. Et tout Judas et les habitants de Jérusalem tombèrent devant l'Éternel pour se prosterner. Et les Lévites d'entre les... Écoutez bien. Oh, laisse-moi continuer. Les Lévites d'entre les fils des Kéatites et d'entre les fils des Coréites se levèrent pour célébrer une voix forte et l'Éternel, les dieux d'Israël. Le lendemain, ils se mirent en marche de grand matin pour le désert de Tekoa. Le désert de Tekoa. À leur départ, Josaphat se présentait et dit, écoutez-moi. Ah oui. Confiez-vous en l'Éternel, votre Dieu, et vous serez affermis. Confiez-vous en ses prophètes et vous réussirez. Dis amen. Ça veut dire en d'autres termes, croyez toute parole m'a dit, ce parole sérieuse. Ces paroles fatales et létales pour les ennemis. Et ces paroles restauratrices et paroles rédemptrices pour ta vie. On continue. Puis, d'accord avec le peuple, il nomma des chantres. Écoutez bien, les chantres, écoutez ça. Puis, d'accord avec le peuple, il nomma des chantres, des musiciens aussi, qui, revêtus d'ornements sacrés et marchant devant l'armée, célébraient l'Éternel et disaient, louez l'Éternel, car sa miséricorde durera toujours. Au moment où l'on commençait les chants et les louanges, amen, amen, amen. L'Éternel plaça une embuscade contre les fils d'Ammon et de Moab et ceux de la montagne de Séir qui étaient venus contre Juda et il fut battu. Écoutez comment les fils d'Ammon et de Moab se jetèrent sur les habitants de la montagne de Séir pour les dévouer par interdit et les exterminer. Et quand ils en eurent fini avec les habitants de Séir, ils cédèrent les uns les autres à se détruire. Acclamez le Seigneur. Oh Seigneur, c'est bizarre. C'est bizarre ça. Général, bon Dieu, pas le faire la vie. Tout le monde a trouvé le bizarre. Parce qu'on n'a pas d'explication. Peut-être que ça me vient à thème bizarre là. C'est bizarre. C'est bizarre. Tu racontes ça à quelqu'un, c'est bizarre. Il n'y a pas d'explication. C'est bizarre. Oh Jésus, c'est trop bon. Lorsque Judas fut arrivé sur la hauteur d'où l'on aperçoit le désert, ils regardèrent du côté de la multitude et voici, c'était des cadavres étendus à terre et personne n'avait échappé. Dis Amen.
1: Amen.
0: Dis Amen.
1: Amen.
0: Amen.
1: Amen.
0: Amen.
1: Amen.
0: Amen. Pour nous, c'était tout même. Pourquoi ne dis rien? Alléluia. Maintenant, Josaphat et son peuple allaient prendre leurs dépouilles. Leurs dépouilles, ça veut dire les biens. Ils trouvèrent parmi les cadavres d'abondantes richesses et des objets précieux. C'est eux-mêmes qui viennent enrichir. Ils étaient venus pour tuer, ils sont venus avec richesse pour eux-mêmes. Ils en élevèrent tant qu'ils ne purent tout emporter. Ils mirent 3 jours au pillage du butin, car il était considérable. Le 4e jour, ils s'assemblèrent dans la vallée de Beraka, où ils bénirent l'Éternel. C'est pourquoi ils appelèrent ce lieu vallée de Beraka, nom qui lui est resté jusqu'à ce jour. Acclamez le Seigneur, asseyez-vous. Moi, je n'ai pas de langage pour prêcher ce message. Que le Saint-Esprit exactement dit où ça doit être là. Dis Amen.
1: Amen.
0: J'ai aucune connaissance pour prêcher ce message. Ce texte, en fait. C'est tellement puissant. C'est tellement bourré de leçons spirituelles, d'encouragement, de consolation et de puissance. Vous mettez bouche bée devant nous. Je veux dire seulement quelques mots par rapport à ce passage. J'ai déjà introduit mon thème, en fait. Merci Seigneur. Bataille ça, pas concerné où. On va gagner pour la donne. L'autre bataille là pour vous. Et à ce moment-là, c'est là qu'il y a un problème. L'Éternel dit, bataille à Babou, c'est pour l'Ilié. C'est pour l'Éternel. C'est le thème de mon message. Bataille à l'Ipapou, c'est pour les. Dormi, que calme. Dormi, rouflé. Pas faire qu'on saute. Rouflé. Même pas rouflé. Moune qui a rouflé, rouflé. Bon, il m'a dit, pour dire, je ne Ronfler, allez, manger après ça, dormir, ronfler. Moun qui baka, tant de ronfler, à tes bouches, ils ont dit Amen. Parce que l'Éternel, pour moi, repos. L'éternel va voir. L'éternel va. L'éternel va. L'éternel va. Et bien c'est ça le vrai dîme. Les bons repos matin, on dit amen. Bataille là pour vous, c'est pour l'éternel. Bien-aimé, dans ce texte en fait, de Chroniques chapitre 20, verset 1 à 10, je voudrais en fait, vous voulez voir avec vous. Face à la crise, la première chose à faire, c'est chercher mon Dieu. Avant de chercher une solution, dis amen. Qu'est-ce que vous avez compris, samedi? Cherchez mon Dieu avant que vous cherchiez solution par vous. Afin que vous fassiez tout travail pour solution. Bien-aimés, nous ne dépendons pas de nous en fait. Nous ne pouvons pas parler de ça. Nous ne dépendons pas de nous. Nous pas anticiper. Tout ça qui a passé dans la vie, nous dépend de l'éternel. Parce que nous sommes enfants de Dieu. C'est la raison pour laquelle la Bible demande nous pour nous comporter nous. Jésus-Christ demande pour nous comporter nous comme des enfants. Ça veut dire complètement dépendant de Dieu. Au monde qui dépend de mon Dieu, parcourir à chercher solution, la longue crise. Je dois vous dire en passant, la crise fait partie de votre vie. Tout en a dit ça, c'est crise-là qui pourra permettre tout croître spirituellement. C'est crise-là qui pourra le faire qu'on est grandeur mon Dieu. C'est crise-là qui pourra le faire qu'on est expérimenter la puissance de Dieu. C'est crise-là. Je vais chercher crise. Mais si crise a venu, je parle pour lui. Parce que je connais, crise, ce n'est pas pour moi, c'est pour l'éternel lié. Dis amen. Dans sa frayeur, dans sa peur, ça le fait d'abord, Josaphat se disposa à chercher l'éternel. Le verset 3. Première leçon, spirituelle, dans la crise, quelle que soit la crise que vous traversez, ça fait d'abord ou chercher l'éternel. David dit, l'éternel dit, déclaration de David, prophétique, évoque-moi au jour de la détresse, je te délivrerai. Invoque-moi au jour de la détresse, je te délivrerai. Psaume 50, verset 15. Christ, de sa part, nous dit, cherchez premièrement le royaume de Dieu et sa justice. Cherchez premièrement le royaume de Dieu et sa justice. Oh, merci Seigneur pour cette révélation. Ça veut dire, en d'autres termes, lors de la crise, il faut qu'on ait ça, mon Dieu, dit par rapport à la crise, là, dit amen. Lors de la crise, il faut qu'on ait sa justice, mon Dieu, dit par rapport à la crise, là, dit amen. C'est la raison pour laquelle il dit, cherchez premièrement le royaume de Dieu et ça. Oh. Qu'est-ce que la parole de Dieu dit? L'ensemble de la parole de Dieu, ça le dit par rapport à Christ ça. Ça le dit par rapport à la situation ça. Bien aimé, c'est que dans la vie, nous, chaque bon bataille, gagne ses batailles avec pauvreté, bataille financière. La bataille à pauvreté. Et je suis d'accord. Pour ne pas avoir une conception de pauvreté. Mais bataille, pauvreté, ça va pour. Parce que l'éternel promet tout, oui, richesse. L'éternel promet tout à bon, abondance. La Bible nous dit, Satan ne vient que pour dérober, détruire, égorger. Mais le Fils de l'homme est venu pour que vous ayez la vie et la vie en abondance. La vie éternelle, en abondance. Il nous dit, Satan ne vient que pour dérober, détruire, égorger. Mais le Fils de l'homme est venu pour que vous ayez la vie et la vie en abondance. La vie éternelle, en abondance. Toutes les richesses qui se trouvent sur la terre sont à ta disposition. Maintenant, si nous voulons la pauvreté, première chose à faire, nous allons regarder ça, la parole de Dieu, ça, royaume nous dit, sa justice, mon Dieu dit, par rapport à cette situation de pauvreté, de manquement, de misère. Pour occuper aucun monde qui a tout pour accepter misère, ça va le faire dans le ciel. Non, non, non, non. Vous prenez le ciel, c'est vrai. Moi, je souffris sur la terre, dis Amen. Moi, je souffris sur la terre. Sous cette souffrance ne vient pas de Dieu. Cette souffrance de pauvreté vient du diable. Ce n'est pas de Dieu. Il faut accepter notre côté. Parce qu'il s'est fait pauvre avec, afin que vous soyez riche. C'est la parole de Dieu. Bataille familiale. On fait face à en situation, en famille. Bataille pour qu'il y ait un bon travail. Bataille ou bon travail, ou bon bel métier, ou pas qu'à jeune job. Son bataille liée. Bataille ou pas qu'à apprendre un métier. Bataille spirituelle. Côté que chaque soir, on lutte, on en goumet. Diable a sorti pour dévier Timounio complètement. Il n'y a pas intéressé à rien. Bon esprit procrastination paresse complètement. Paralyser l'esprit. Nom yo, paralyser nom yo, empêcher yo de gros vision, yo de petit vision, ti bay 2 mois, 1 mois. Quand on fait face à une bataille par rapport à ta santé, ou une maladie qui est racinée, il prend racine dans la vie ou. Ici, on prend racine, il va le sortir. Mais maintenant, il faut le sortir dans le nom tout puissant de Jésus. Avec cette parole, bataille, ça va pour vous. Maintenant, ça doit faire prière, jeûne, étudier la parole. Étudier la parole. Finalement, ou après, maladie a disparaître de par lui-même dans le nom tout puissant de Jésus. Parce que, ou nos positions de sanctification, ou nos positions de séparation, ou mettons à part mon Dieu, et à ce moment-là, vous n'avez même besoin de prier encore, parce que maladie a disparaître dans le nom tout puissant de Jésus. Parce que nos situations, ou nos positions, pour cet esprit agir. On est en position pour cet esprit agir. C'est ça, en fait. Joseph a fait. Commencez la prière. Cherchez mon Dieu dans le jeûne. Face à la crise. Si Timounio a prié, rassemblez Timounio. Si vous avez un chien à la caille, vous ne pouvez pas le manger. Vous ne pouvez pas de l'eau. Vous dites que vous avez gêné tout. Obtenez. Comme bon manger assez bon Dieu de faire, je dois obtenir. Bon chien la caille, depuis que je suis venu, je suis vague, ça le fait. Attitude de l'adopter, c'est elle prend papier pour manger papier. Et puis, je suis venu, prend papier dans la bouche. Quel que soit le matériel que je mets dedans, je mets dans la bouche, il ne va pas manger l'eau. Seulement, il veut que, il veut faire moi et puis il a pris la bouche. La outre mi. Elle m'a jeûné ici. Il faut jeûner. Il y a une situation collée, bien aimé. Faut prière, jeûne et méditer la parole. Dis Amen. Acclamez le Seigneur. Il dit ça déjà. Lorsque ton peut l'arriver, ou pas courir à beaucoup de monde. Ou pas courir à beaucoup de monde. Pour bon conseil. Premier conseiller, c'est le Saint-Esprit. Dis amen. C'est le vrai conseiller. Parce qu'il n'y a pas qu'à tromper le conseil. C'est pas qu'à tromper le conseil que là-bas. C'est le premier conseil. C'est extrêmement important. Ou pas courir à côté de monde, côté humain. Il n'est pas fiable. Il est faible. Il n'est pas qu'on a rien. Même si vous ne pas qu'on a rien, la baisse autour de bagaille. Du cas de bonne intention, mon pas connaître un endroit maintenant. Ça va dire la famille Bouchou. Qui des monde qui fait expérience, parler. On va connaître un paquet de monde sur les médias sociaux. Qui a bâillé un truc pour riche. Si mon n'a pas un truc pour riche comme ça, et vous-même, il a bien bâillé sur les médias sociaux. Qui est-ce qui a bâillé? Madame Ni, petite Li, frère, soeur, famille. Cousin, cousine. Oh, un gros bagaille là. Non, 3 mois. 4 mois. Oh, ce sont pas des choses. Ou quand même 100 000, 200 000 par année. Hein? Mais qu'est-ce que vous pouvez vous faire? Qu'est-ce que vous parcourir d'abord à sur les médias sociaux, chercher solution. Je ne dis pas que j'ai de bonnes choses éventuellement sur les réseaux sociaux. Mais ce n'est pas première démarche. Première démarche, c'est consulter l'Éternel. Ça, elle dit la situation là. Ça, elle dit la crise là. Ça, elle dit la bataille ça. Qui devant là? Qui ça, elle dit? Va essayer de chercher propre stratégie. Ça ne va pas fonctionner. Ça ne sera pas durable. Mais l'Éternel qui conseillait, mais c'est l'Éternel qui vraiment dit mes stratégies pour suivre. C'est garanti à 100%. Dis amen. Oui, garantie à 100%. Garantie à 100%. C'est garantie à 100%. Toute peur qui t'a paralysé la vie, maintenant, est brisée dans le nom tout puissant de Jésus. Je répète encore. Toute peur qui t'a paralysé la vie, toute frayeur qui t'a paralysé la vie, tombe maintenant au nom de Jésus. De Jésus. Que la foi prend place la peur dans la vie. Que la peur, frayeur, prend place la peur dans la vie. La foi prend place la peur et toute frayeur qui t'a fatigué.

0: Dis Seigneur, Seigneur, Seigneur, Seigneur, Seigneur, Seigneur, Seigneur, Seigneur, Seigneur, Seigneur, libérez-moi de toute peur, libérez-moi de toute peur, libérez-moi de toute frayeur, remplis-moi avec la foi. Remplis-moi avec la foi. Remplis-moi avec la foi. Remplis-moi avec la foi. Au nom de Jésus. Acclamez le Seigneur. Alléluia. Merci Seigneur. Gloire à Dieu. Que le Saint-Esprit de Dieu. Bonne nouvelle assurance. Que l'Esprit mon Dieu, bonne nouvelle assurance. Que l'Esprit mon Dieu, bonne nouvelle assurance. Fermez les yeux, bien-aimé. Que l'Esprit mon Dieu, bonne nouvelle assurance. Réfléchissez aux paroles sur tout le temps de là. Que l'Esprit de Dieu, bonne nouvelle assurance. Dis mon Dieu, Père envahi trop. Ou paniquer. Parce que bah la gagne longtemps dans la vie où ou tes amis. Seigneur, dans le nom tout puissant de Jésus. Par contre, combien d'années peur s'envahir à cause de ton situation. Qui était dans la ville qui parle l'homme qui sorti. Et dans le nom tout puissant de Jésus. Car les situations ça tomber maintenant, tomber maintenant, tomber, on va qui place là dans le nom tout puissant de Jésus, tomber, oui tomber, nous on va capable captif, tomber, bien aimé. Dieu intervient lorsque son peuple crie à lui. Dieu intervient lorsque son peuple reconnaît sa dépendance. Oui, Dieu intervient. Bon Dieu descend. Bon Dieu descend, l'oreille. Venez me faire confiance, l'oreille, bon Dieu descend. Et bon Dieu toujours descend. Capable de prendre pour descendre de nos façons, mais leur travail en amont. Ou au milieu, non seulement mon Dieu travaille en amont, mais leur travail en aval. Parce qu'on est au milieu. Bataille là-bas pour vous, c'est pour l'éternel lié. Et bien, bataille là qui connaît stratégie de déployer. Pour résoudre le problème, non. C'est lui-même qui met le grand stratège. Dans sa prière, Josaphat dit cette prière, fait cette prière. Nous sommes sans force devant cette multitude. Dis Seigneur sans force. Seigneur sans force. Seigneur sans force. Devant situation ça. Seigneur sans force. Devant situation ça. Qui te dit c'est dans la vie. Non, dis là, je dis, dis. Dit tant le gagnant, pas répéter par avec, même par avec. Dis le camp. Dis Seigneur sans force. Situation quoi? Lui connaît. Parce que c'est grande vision. Grand pile monde qui campait. Couleur campait contre gros, gros projet gagné. Projet à gros. Yo dit nous, il va passer. Yo dit nous, il va passer. Mais dans le nom de Jésus, projet a passé quand même, dis amen. Parce que bataille, ça va pour vous, c'est pour l'éternel lié. C'est pour l'éternel. Mais mes yeux sont sur toi. Mais mes yeux sont sur toi. Sous qui est-ce? La situation est yeux fixés. Sous frère là, sous soeur là, sous cousin là, sous cousine là, sous pasteur là, sous frère là, sous diacre là, sous intercesseur là. Il dit mes yeux sont fixés sur toi. Oh, faut ordonner sur eux pour le fixer sous eux, sous Jésus. Faut yeux fixés sur Jésus. Josaphat, ça l'a fait. Dieu t'a fixé sur Jésus. Dieu t'a fixé sur Jésus. Dis Seigneur, Seigneur, mes yeux sont sur toi. Seigneur, Seigneur, Seigneur, Dieu, c'est sous où lié. Dieu, Dieu, c'est sous où lié. Dieu, Dieu, c'est sous où lié. Moi crois dans où, moi crois dans où, moi crois dans où, moi crois dans où. Où dit bataille là-bas pour moi, où dit bataille là-bas pour moi, où dit bataille là-bas pour moi. C'est pour l'éternel lié. Acclamez le Seigneur, alléluia, gloire à Dieu, merci Seigneur. Merci Seigneur, gloire à Dieu, merci Seigneur. Merci Seigneur, venez même bal son bagaille. Même là où pas capable, ou pas de ressources. Toutes ressources sont épuisées. Même les toutes ressources sont épuisées. Ou fini. Ou pas qu'à faire rien encore. Ou faible. C'est à ce moment-là, la puissance de Dieu commence. Dis Amen. C'est à ce moment-là, bon Dieu, maintenant me puissance en branle. C'est à ce moment-là, bon Dieu, maintenant il dit non. Maintenant qu'on y est, il y a bonne place. Maintenant, il fait toute sa décafé. Maintenant, qu'on y a bonne place. Maintenant. Maintenant, l'éternel prend place. Il envahit l'espace-là. Dis Amen. Oui, il envahit l'espace-là. Il prend place dans situation. Situation pas qu'arrêter parce que l'éternel prend place. Prend place. Prend place. L'éternel prend place. Nous même on dit ça impossible. Tout le monde qui a vu nous dit ça impossible. Tout le monde dit faire l'autre bagaille. Tout le monde dit ou eh bien là, on dit l'impossible, c'est à ce moment-là l'éternel dit maintenant l'impossible. Moi, je dis, tout le monde dit l'impossible, maintenant l'éternel dit l'impossible. Tiens, dit l'impossible. Parce qu'on crie à l'éternel. Parce qu'on dit le sans force. Je lève mes yeux vers l'éternel. Tout me viendra le secours me vient. Qui a fait les cieux et là? Amen. Bien-aimé Gédéon. Gédéon. Parle dans l'armée. Gédéon pour un paquet. Des milliers d'hommes. Pour la velle. 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Non. C'est pour qu'il y ait une gloire. Pourquoi ça fait stratégie, ils ont mis en bas où il va marcher? C'est parce que l'Éternel est limité à une gloire. L'objectif de mon Dieu est difficile pour tout le monde entraîné à fort. Dis Amen. Dis Amen. Son vérité liée. Il dit, bon Dieu va quitter le pot pour l'entraîner à faire. Bon Dieu va quitter le pot pour l'entraîner à où? On dit que les frères ont pris l'argent là. Il connaît comment mieux m'en dégrabe. Je ne vais pas gagner. Il va m'occuper même. Eh bien, c'est l'Éternel qui fait le bon occuper. L'Éternel voulait que Dieu fixe sous lui seulement. Maintenant, 32 000 hommes. J'ai dû en prendre 32 000 hommes. 32 000 hommes. L'Éternel réduit 32 000 hommes, 32 000 hommes à 300 hommes. Vous comprenez qui ça? Parce que bon Dieu n'est pas capable de servir à l'homme. Dis Amen. Bon Dieu veut servir avec vous. Dis Amen. Bon Dieu veut que vous instrument dans la main. Dis Amen. Pour instrument dans mon Dieu. Parce que bon Dieu veut servir avec vous. Bon Dieu va servir avec son moulin. C'est avant que bon Dieu veut servir. Retourne en position. À 300 hommes, Gédéon bat toute nos armées. Voilà, les yeux fixés sur mon Dieu. Maintenant, puisque Gédéon, Josaphat, te fait cette prière, bon Dieu pourra répondre prière, Josaphat. Ça me tire la donne, c'est que, il dit, ne craignez point. Il parle à prophète Jacques Aziel, de Folil. Jaziel, ne craignez point, car ce ne sera pas vous qui combattrez, ce sera Dieu. Dis Amen.
1: Amen.
0: Ne craignez point, ce ne sera pas vous qui combattra. Qui combattrez. Ce ne sera pas vous qui combattrez, mais ce sera Dieu. Acclamez le Seigneur. Le Seigneur est toujours en bataille là. Ouvre l'entrée la donne. Le Seigneur est toujours en bataille là. Retire corps, frère. Retire corps, frère. Ou pas qu'à faire une bataille ça. Bataille ça, c'est pour l'éternel. Bataille ça, Marou qui parle de marcher l'église. Bataille ça, madame qui parle de marcher l'église. Bataille ça, Timoun qui parle de marcher l'église. Jeune garçon ça, qui voit ses drogues. Jeune garçon ça, qui voit ses armes. Jeune garçon ça, qui voit ses gangs pour l'entrée. Bataille ça, pas pour vous, c'est pour l'éternel lié. Bon Dieu, pour le mettre dans la gagne. J'aime plus ça qu'un bon problème, non? Bon gagne. Maou qui a bon problème, bon Dieu, mettre dans la gagne. Madame qui a bon problème, bon Dieu, mettre dans la gagne. Maintenant, c'est pas pour vous. C'est pas vous qui combattrez, c'est moi. Ce sera moi. Oh, quelle assurance. Donnez-moi quelle assurance. Fermez les yeux. Dis, Seigneur, assurez-moi. Seigneur, assurez-moi. Seigneur, assurez-moi. Seigneur, assurez-moi. Seigneur, assurez-moi. Seigneur, assurez-moi. Seigneur, assurez-moi. Seigneur, assurez-moi. Seigneur, besoin d'assurance. Seigneur, besoin d'assurance. Seigneur, toi, gloire. Seigneur, toi, Christ, Seigneur. Toi, humiliation. Toi, mépris. Seigneur, assurez-moi. Maison, assurez-moi. assurance. Comme on qui besoin assurance matin là. Non mais mon Dieu, comme on qui besoin assurance matin là. Comme on qui besoin assurance. Bien-aimé, la situation est. C'est bon Dieu seulement qui garde nos mots. C'est bon Dieu seulement qui a mon assurance. C'est bon Dieu seulement qui garde une frappe d'eau. Qui dit moi là, moi pas la guerre, moi pas abandonner, moi pas chôme la guerre, m'assurer que moi va voir, ma paveur jusqu'à la mort, dit amen. Et c'est vrai la paveur. Et les mecs, je ne vais pas me vivre. Je ne vais pas me vivre. C'est extraordinaire. Je ne vais pas me vivre. Mon Dieu, je m'abandonne. Même si j'ai 10 ans, 17 ans, 20 ans, mon Dieu, je m'abandonne. Non. Je ne vais pas m'abandonner. Il va jamais abandonner le monde. Mais à travers ce verset, ça m'a dit, il faut me comprendre. Une parole prophétique qui doit changer la situation dans la matière entière même. Je dis une parole prophétique qui doit changer la situation dans la matière. Sous prêt au cas recevoir. Une parole prophétique à la manière de Jaziel. Une parole prophétique qui a prononcé, préparez le corps pour recevoir. Préparez le corps pour attraper. Pas quitter le tomber à terre. Matin, faut attraper. Matin, faut prendre. C'est pour vous lier. Pas quitter l'autre monde prendre. C'est pour vous lier. Pas rater occasion ça matin. Pas rater occasion matin. Pas rater occasion matin. Cette parole prophétique va changer le champ de bataille. Ce champ de bataille. Là, connaît un changement extraordinaire, radical. Mais au même cap, la bétonne. Parole, ça a été changé. Conception, Josaphat. Complètement. Josaphat, t'es dans peur, t'es dans frayeur. Et puis, qu'on y a, ouais. Josaphat, pour le camper. Comme un homme solide, qui font discours. C'est extraordinaire. Et après parole ça, tout le peuple a commencé à chanter, commencé à louer. C'est extraordinaire. Parce que yo déjà fait parole l'éternel confiance. Il n'y a pas de tristesse encore. Kounia, c'est gloire à mon Dieu. C'est une louange. C'est extraordinaire. Je ne peux pas comprendre. On est malade. Ou malade, ou dit au monde prier pour vous. Depuis que vous prier pour vous, pourquoi que vous guérissez? Bien aimé, si vous prenez pour prier pour vous, si vous croyez que le monde n'a pas qu'à guérir, pas dit prier pour vous. Il va bon pour vous. Je vous dis, le monde prier pour vous. Et puis les pose de la main, ou bien il est à distance, il déclare maladie à sortir, ou même il faut commencer à louer le Seigneur. Amen. Ça fait là. Nous fonctionnons à l'envers. Mon nom dit, mon nom est qui ça, dit prier pour lui. Maintenant, là, l'autre serviteur, l'autre pasteur, dit prier moins pour ma maladie. Et puis, là, les Baconais aux États-Unis, prier moins pour ma maladie. C'est quoi cette affaire? Ou pas qu'on a rien? Ou pas qu'on a rien? Et à chaque miracle, Christ fait, il dit qu'il soit fait selon ta. Selon ta foi. Foi au joint. Oh! Vraiment, d'extrême importance, nos miracles, on va le recevoir. Même si vous montrez toute puissance, bon Dieu même, descend là. Je regarde ça pour vous. Vous ne pas dire mon Dieu manque de puissance. Vous ne pas dire la foi. Et Christ est dans son pâle, il est dans le quartier, il va affronter le miracle. Parce que vous ne pas dire la foi par rapport à ça, l'abdia. Eh bien, cette parole, ce matin, doit changer ta perspective. ta conception doit renouveler l'intelligence. Et puis, ce soir-là, on va leur parler de la même bagarre encore. On va répéter même mal. On va dire prier pour encore. Prier pour vous, prier pour vous. J'aime bien finir mal à dire partir. Partir, allez déjà. Il va t'arrêter. Mais la foi qui est belle. L'homme qui est belle. On va vous dire, on va lâcher la maladie. Oui, oh, dans la révélation. C'est vous-même qui allez quitter la maladie. Allez. Quitter la maladie. Allez. Quitter la pauvreté. Allez dans la vie. Où. Quittez l'allée. Faut quitter l'allée. Quand tu as Sam qui a dit, faut quitter l'allée, quittez de moi aller. Quittez l'allée. Faut quitter l'allée. Faut quitter l'allée. Une fois que le jeune espoir ça, ils font un discours extraordinaire. Ils ont commencé à louer l'Éternel. Je commence à louer l'Éternel. Bien aimé, la louange est une arme de guerre fatale et létale. Là, on commence à louer, mets-toi campé. Mets-toi campé, s'il vous plaît, mets-toi campé. Mets-toi campé. Là, on commence à louer, commencez par le bon Dieu gloire. Commencez par le bon Dieu gloire parce que la situation a changé. Commencez par le bon Dieu gloire parce que la situation peut la changer. Matin, une grande parole qui prononce. Matin, une grande parole qui dit. Bataille là pas pour moi, c'est pour l'Éternel lié. Bon parole qui dit, bon parole qui dit, commencez louer l'Éternel. Dans nos propres langages, nos propres mots, louez, louez, louez l'Éternel. Louez l'Éternel, louez l'Éternel. Parce que la louange, il a été commencé sans beaucoup de façon concrète. Oh, non, il y a spirituellement. Il y a dans le spirituel. Vous avez mes yeux ouverts pour un problème. Moi, bataille ou gagne. C'est l'Éternel qui gagne pour vous. L'Éternel a pris victoire pour vous-même. C'est l'Éternel qui prend victoire. Allez, prends victoire là matin. Prends victoire là matin. Well, visualisez-le. Visualisez le matin. Visualisez-la. Oui, ou qu'à visualiser. Bien-aimé, fermez les yeux. Bien-aimé, fermez les yeux. Bien-aimé, peuple Israël, son quoi exemple ça y est? Quoi exemple? Un exemple monumental. Oui, qui doit graver dans la mémoire nous. Alléluia. Depuis que tu as fini de recevoir la parole là. Alléluia. Joseph a campé. Toute peur, toute frayeur. Parti aller. Et puis le camp il fait discours. Il dit en aller devant. Il commence à chanter. Il commence à louer l'Éternel. Parce que l'Éternel fait intervention dans les louanges. L'Éternel fait intervention dans les célébrations. L'Éternel fait célébration là. L'Éternel là, fait intervention là. Les mouns à louer. Les mouns à boire gloire. Les mouns à psalmodier là. Les mouns à glorifier là. Commencez à visualiser. Visualiser. Maladie à qui parti. Dis mon Dieu merci. Maladie à aller. Dis mon Dieu merci. Petite foule à marier. Dis mon Dieu merci. Ah, financement, allez, financement, restauré. Dis mon Dieu merci, financement, restauré. Où est-ce que c'est là? Où jeune papier là? Dis mon Dieu merci. Commencez, remerciez mon Dieu. Visualisez, bataille ça, bataille papier, pour capable, puis légal, alléluia, ou déjà légal là, ou légal Canada, ah, bon sang, bout de papier lié, ou légal déjà, ou légal dans le spirituel là, déboutez là, ou légal là, ou légal là, alléluia, dans l'esprit, ouais, pourquoi légal là, dans l'esprit, ouais, pourquoi légal là, ce bout de papier, ouais, le voyez bas où, pour tout légal là, mais l'Éternel déjà légalisé, ouais, l'Éternel déjà légalisé, ouais, papier recevoir là, retourne, va faire qu'on saute, va faire qu'on saute, va faire qu'on saute, va faire qu'on saute. Non, où les gars là, où les gars, ouch, gardez papier, tant que c'est bien, papier, gardez santé, quand tu distribues, santé, l'Éternel a distribué santé, l'Éternel a distribué santé, marchez pour santé, l'Éternel a distribué santé, l'Éternel a distribué santé, santé, maladie ça, alléluia, libre la cible, matin, nous attendons nous approuver, l'aller et nous déclarer, alléluia, toute maladie, alléluia, nous déraciner le matin, nous déraciner, oui, oui, nous déraciner, nous déraciner, nous déraciner, nous déraciner, visualiser, visualiser santé, visualiser santé, par une maladie, visualiser santé, bon Dieu, bon santé, santé, santé. Oui, Seigneur. Ça qui est stérile, alléluia, de notre marié, alléluia, alléluia, stérilité ça, sorti pour mes divisions, nos familles, non, sous là, sous attendez, sous médias sociaux, sous réseaux sociaux, sous attendez, sous Facebook, alléluia, à fixation, fixation, visualiser, visualiser si mon nom, en devant tout, mais si mon abrassé, mais si mon abrassé, mais si mon abrassé, mais si mon absenté, en devant tout, même si ta main est solide, sans être solide, déformé. Alléluia, gloire à Dieu. Mon sang est solide. Mon sang est solide. Qui va toucher au fil. Alléluia. Il entre la donne. Il va au servante. Il va au service de mon Dieu. Alléluia. Il est devant tout. Il a rempli. Il remplit. Il remplit. Il remplit. Il remplit. Il remplit. On va te marcher. Commencez par mouvement. Commencez par mouvement. T'as tout. Petit mémoire, mettez mes soutiens à tout, mettez mes soutiens à tout, mettez mes soutiens à tout, continuez, commencez, continuez, commencez, commencez, commencez, visualisez, visualisez, visualisez, visualisez, visualisez, visualisez vos professions là, ouais, ouais, qui professions, commencez, commencez, visualisez, ouais, pour le bureau, ouais, pour le travail là, ouais, louez mon Dieu, et ça, là, je n'ai pas de fait, je n'ai pas de fait ça, et ça, je fais. Alléluia, bon Dieu en train d'organiser. Alléluia, bon Dieu organisé pour vous. Bon Dieu organisé pour vous. Pas de l'amour, pas de l'amour pour vous. Bon Dieu organisé, la paix des stratégies. Bon Dieu est son stratégie. Bon Dieu est stratégie. La situation là, dans le nom tout puissant de Jésus. Dans le nom tout puissant de Jésus. Tendez samedi. Bon Dieu est le stratège là. Alléluia, l'album va bien. L'anticipé va bien. Pour qu'il y ait une légale. Bon Dieu. Appuyez sur Dieu, bon Dieu, alléluia, alléluia, bon Dieu, à terre, ruine, quelqu'un qui possède, alléluia, des billets extraordinaires que le monde va d'accord.

santé saliée, mais toujours en bonne santé. Moi en bonne santé mentale, en bonne santé spirituelle, en bonne santé matérielle, en bonne santé financière. Alléluia, c'est un package, c'est un package, c'est un package, c'est un tout, un tout, un tout, un tout. C'est un package, c'est un package, c'est un package. Son package est, ils vont package par la donne. Alléluia, alléluia. Et ne parle qu'à prononcer là, ce pas dans vous et ses bras, vous êtes perdants, vous êtes perdants. Alléluia, tu vas entendre les paroles sérieux. Alléluia, les défis dans les paroles prophétiques sérieux. Alléluia, parle prophétique sérieux. Alléluia, je vous affaire tes bras, ton discours, peuple à tes bras loués, parce que ce sont des paroles, je t'ai attrapé comme du concret, comme du concret, comme du concret, comme du concret, c'est du concret. C'est du concret, c'est du concret, c'est du concret. Continue, continue le musicien, c'est du concret. Tout recul, tout recul, tout recul, tout recul, tout recul. Alléluia, oui, oui, oui, oui, que tout recul, que tout retourne dans la présence de Dieu. Tout bagage qui est dans la foule qu'on va aimer, nous recule les couilles, au nom de Jésus, au nom de Jésus. Tout bagage, Dieu recule, Dieu recule, tout ça va aimer, Dieu recule, Dieu aller. Allez, parce qu'on va inflation, on va inflation, on va inflation, on va inflation. Alléluia, merci Seigneur, que toute muraille, que toute muraille qui est dans la vie, nous commençons à couler le matin. Que toute muraille qui est dans la vie, commence à couler le matin. Toute muraille qui est dans la vie, commence à tomber le matin. Toute muraille qui est dans la vie, tomber le matin. Toute muraille qui est dans la vie, mais la louange, allez la louange, dans la louange, dans la louange, dans la louange. Tout tombe ma terre dans le nom de Jésus, parce que Dieu siège, Dieu siège, Dieu siège au milieu des louanges, Dieu siège au milieu des louanges, Dieu siège au milieu des louanges, Dieu siège au milieu des louanges. Amen. Bien-aimé, ma fille est là, ma fille est là. Sois patient, ma fille, sois patient. Sois patient, sois patient, sois patient, sois patient, sois patient, sois patient, bien-aimé. Connectez l'esprit, sois patient. Moi pour la matière, moi pour la matière, moi pour la matière, moi pour la matière, moi pour la. Oui, après 12 heures, moi pour la.

0: muscade, notre travail là, pour piéger Mio, et t'es le plus à muscade. Alléluia, Dieu mon cap dévoré, et t'es le plus de... Alléluia, oui, il place en muscade, il place en muscade. Tout le monde qui veut à la rue, il n'a plus l'autre. Il n'a plus l'autre. On va demander la mort, mais l'éternel Dieu m'a décidé pour tuer. On va demander la mort. L'éternel va demander maladie pour lui. Mais l'éternel va décider pour faire le malade. Tout ça fait partie en plus qu'à l'éternel. On va demander. L'éternel va trouver. L'éternel va faire ennemi en tombé dans la dépression. Assez en plus qu'à l'éternel. À l'éternel qui a bataille pour nous. Et peut-être ça dit bataille là-bas pour lui. Bataille là-bas pour vous. Il disait pour lui lier. Il disait pour lui lier. L'éternel, place en plus qu'à. L'éternel, place en plus qu'à. Place en plus qu'à contre les lieux. Placé embuscade, placé piège, piégez-vous, démon de Dieu, piégez-vous, Seigneur, piégez maladie ça, piégez, c'est lui qui ça, piégez, piégez pauvreté ça, piégez, piégez paresse ça, piégez, piégez, Seigneur, piégez. Merci Seigneur. Gloire à Dieu. Valé, je te prépare pour piéger là. Les tourner au valet de bénédiction dans la vie. Dis amen. Valé, je te prépare pour piéger là. Pour y tuer là. Non seulement nous même tomber la donne, mais on va tricher ça va où, nous valer ça. Que l'éternel transforme, valer ça. Je te vois vous tuer là, en valer de bénédiction de la vie. Oui, moi dis, que valer ça. Je te vois vous transformer en valer de bénédiction de la vie. Amen. Merci Seigneur. Merci Seigneur. Vous êtes fatigué? Fermez les yeux. Vous êtes fatigué? Ou fatigué avec des situations qui perdurent? Vous priez? Ou criez? Ou pleurez? Vous sentez nos yeux? Vous sentez nos yeux? Je dis à l'éternel, Dieu ne crée point. Je dis à l'éternel, Dieu ne crée point. Cette bataille n'est pas à vous. Bataille, ça va pour vous. C'est pour l'éternel lié. Bataille, ça va pour vous, c'est pour l'éternel lié. Amen. Amen. Amen.
1: Amen.
0: Amen.
1: Amen. Amen.
0: Amen. Fermez-vous ma fondée des prières. Prends parole sur le pape Zia pour vous-même. Je finis, oui. Père, fermez yeux, fixez yeux, prends ça, ma dire. Son parole prophétique qui prononce ça doit bon l'autre vision, soit de renouveler l'intelligence. Et ceci dans le nom tout-puissant de Jésus. Père, au nom de Jésus, moi maintenant, mets chaque bataille qui n'a assemblé ça. Père, au nom de Jésus, je me remets maintenant à chaque bataille qui n'a assemblé ça. Que toute peur soit brisée, c'est au nom de Jésus. Que toute peur soit brisée. Que toute peur soit brisée. Que toute frayeur soit brisée. Que toute frayeur soit brisée. Que toute frayeur soit brisée. Que toute oppression soit détruite. Que toute oppression soit détruite. Que toute oppression soit détruite. Que toute forteresse tombe maintenant. Que toute forteresse tombe maintenant. Que toute forteresse tombe maintenant. Je déclare les guérisons. Victoire surnaturelle dans la vie. Au nom de Jésus. Restauration. Restauration. Percée financière.

sorcière, percée spirituelle, au nom de Jésus, au nom de Jésus. Bataille là-bas pour. Bataille là-bas pour. C'est pour l'Éternel. Amen.

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L'Esprit du Seigneur l'Éternel est sur moi, car l'Éternel m'a envoyé pour porter de bonnes nouvelles aux malheureux. Il m'a envoyé pour guérir ceux qui ont le cœur brisé, pour proclamer

avait deux frères qui avaient offert une offrande. Et l'une d'elles a été agréable. Je prie ce soir que chacun d'entre nous puisse offrir une offrande qui est agréable à Dieu. Le meilleur de nous-mêmes.

honore notre roi et rend toutes choses possibles. Un Dieu merveilleux qui se sert de nos insuffisances et de nos imperfections humaines pour nous accorder la grâce de fleurir dans sa gloire et dans sa majesté. Nos vies d'échecs deviennent des vies de témoignage à cause de sa main puissante en Dieu. Il relève tous ceux qui sont affaiblis et donne encore un espoir nouveau, un élan nouveau à tous ceux qui ont arrêté de croire encore à l'avenir glorieux. Il rassemble les cœurs, il fait tout ce qu'il faut pour que notre joie soit parfaite. Voilà pourquoi il a dit, demandez afin que votre joie soit parfaite. C'est encore possible, même pour ce pays, de voir toutes choses relevées, car il rebâtit sur l'ancienne ruine. Tout est possible.

Je prie pour les parents présentement qui combattent avec des enfants qui ne veulent pas venir de l'évangile, qui ne veulent pas venir à la foi. J'éclare qu'il y a plus de puissance qui envahisse ta bouche, plus de puissance qui envahisse tes mots, plus de puissance qui envahit ton foyer. Moi et ma maison, nous servirons l'Éternel. Là où tu es, déclare ça sur ta famille. Moi et ma maison, nous servirons l'Éternel.

C'est là que tu t'ouvres tes yeux, que tu aies plus de lui en toi. Plus de Dieu maintenant dans ta vie. Plus de Dieu dans tes affaires, plus de Dieu dans ton foyer, plus de Dieu dans ton ministère. Plus

Alléluia. Gloire à Jésus, le lion de la tribu de Judas. Nous glorifions dans ce moment ça, nous bénissons. Amen. Nous exaltons non parce qu'on mérite gloire, mérite l'honneur. Alléluia. Tous ceux qui respirent, louent l'Éternel. Louez, louez, louez l'Éternel. Qui mérite gloire et mérite exaltation. Amen. Chantons l'amour de Dieu. Amen.

Amen, amen. Glorifiez mon Dieu, glorifiez mon Dieu. Il mourit sur la croix pour pardonner les péchés. Amen, chantons.

Oui, Seigneur. Sois mon guide. Car longtemps je me suis éloigné de ce chemin que tu as tracé. Et j'ai enfin réalisé que je suis né pour t'adorer. Alors je me prosterne. Je t'ouvre mon cœur et ses compartiments. Et je te dis oui. Oui, Seigneur. Oui à ta volonté. Oui à ton appel.

L'Esprit du Seigneur l'Éternel est sur moi, car l'Éternel m'a envoyé pour porter de bonnes nouvelles aux malheureux. Il m'a envoyé pour guérir ceux qui ont le cœur brisé, pour proclamer aux

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Seigneur, la paix, mon Dieu, avec nous. Nous sommes à frère. Dans le moment difficile, nous, dans le moment épreuve, nous avons seul côté pour nous aller, pour nous jouer une solution. C'est la caille, papa, mon Dieu, tout puissant. C'est pour ça que je vous invite à nous mettre les voix ensemble, pour nous unir voix ensemble, pour nous louer le Seigneur, pour nous monter la caille Yahweh et pour jouer une solution pour les problèmes, pour les tribulations, pour les souffrances que nous avons endurées dans le moment de ça. Chantez avec nous et criez avec nous. Alléluia! Alléluia! Alléluia!

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0: pour ça nous parler. La terre va pour nous encore. Wouh! C'est ça! Quand nous m'avons ici.
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Dispose ton cœur.

0: all.
1: Jésus, merci pour ta grâce. Merci pour cet amour inébranlable. Jésus, on veut te donner nos cœurs, on veut te donner nos vies, on veut s'abandonner complètement à toi. On veut répondre à ton amour, Seigneur, parce que tu as tout donné pour nous. Alors reçois nos louanges.

Viens dans ce lieu, il t'attend. Rentre dans ce lieu, il t'attend. Il y a la vie dans ce lieu. Il y a la restauration dans ce lieu. Dans l'intimité, tu vas retrouver ta puissance que tu as perdue. L'onction t'attend dans ce lieu. La paix t'attend dans ce lieu.

Levez-moi, vous dites ça avec nous. Précieux, précieux Jésus. Sans mystère. C'est lui-même qui a pour la puissance de l'évangile là.

Dieu. Amen. Toi plutôt fidèle lui. Pour lui ma vérité. Pour lui ma vérité. Amen. Oui.

Sans Jésus, pas qu'à vivre dans la paix. Sans Jésus, pas qu'à vivre dans la paix. Parce que vous avez. Est-ce que me voilà, hein? Est-ce que me voilà pour dire ça? Oh, oh. Le péché ta femme. Sorti mon Dieu en notre blanc. Sorti mon Dieu là. Amen.

0: tous peuvent. Battez des mains. Poussez vers Dieu des cris de chant. Car l'Éternel, le très roi est redoutable. Il est le roi sur toute la terre. Il nous assujettit des peuples. Il met des nations sous nos pieds. Il nous choisit notre héritage. La gloire de Jacob qu'il aime. Dieu monte au milieu des cris de triomphe. Chantez, sa Dieu. Je suis évangéliste Laurent Audena de l'église de Dieu Maison de Refuge de Souscaso, dirigé par l'évêque Serge Boulange. Nous sommes un groupe jeune qui décide à marcher avec Dieu, à évangéliser et à ramener les cœurs à la repentance. Qu'il en soit ainsi pour vous, que le Seigneur vous bénisse. Servez l'Éternel avec joie. Sachez que l'Éternel est Dieu. C'est lui qui nous a fait et nous lui appartenons. Alors je vous souhaite à faire un beau choix. Qu'il en soit ainsi. Un très bon choix.
1: Choisis à nous, Seigneur.
0: C'est le meilleur bacana dans la vie.

les miracles qui accompagneront ceux qui auront cru. En mon nom, ils chasseront des démons. En mon nom, ils chasseront des démons. En mon nom, ils chasseront des démons. Ils parleront de nouvelles langues.

eux. Ils imposeront les mains aux malades et les malades seront guéris. Si tu crois en Jésus, ces miracles t'accompagnent. Tu marches, le miracle marche derrière toi. Si tu es en avant, le miracle est devant toi. Parce que les miracles

sang. Il y avait une foule. Elle, elle a dit, moi je vais toucher le bord de la robe de Jésus. Si je touche le bord de sa robe, je vais être guérie. Elle a traversé la foule. Les gens la piétinaient. Elle a dit, moi je continue parce que si je touche le bord de la robe de Jésus, je serai guérie. Si tu touches le bord de la robe de Jésus ce soir, tu seras guérie.

0: dans le Seigneur la paix bon Dieu avec nous. Nous certains à soir dans moment difficile nous yo, dans moment épreuve nous yo, nous bon seul côté pour nous aller pour nous jouer une solution. C'est la caille papa bon Dieu tout puissant. C'est pour ça m'a invité nous pour nous mettre voix nous ensemble, pour nous unir voix nous ensemble, pour nous louer le Seigneur, pour nous monter la caille Yahweh et pour jouer une solution pour problème nous, pour tribulation nous, pour souffrance que n'a pas Dieu dans moment ça. Chantez avec nous, écrivez avec nous, alléluia.
1: Alléluia.
0: Alléluia.

déclare-le à ton voisin. Pitié, bon Dieu. Oui, tu es l'enfant de Dieu. Peu importe ce que tu as fait de mal, tu es son enfant. Christ, bon, liberté.

à bousculer, à la fois. Rentrez dans les mains. Pour ensemble, on va chanter CR. Même dans l'hymne. Amen.

devant dépression, moi témoigne devant suicide, comment? Moi témoigne, je suis pas en fado, ni pas la vie.

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Viens dans ce lieu, il t'attend. Rentre dans ce lieu, il t'attend. Il y a la vie dans ce lieu. Il y a la restauration dans ce lieu. Dans l'intimité, tu vas retrouver ta puissance que tu as perdue. L'onction t'attend dans ce lieu. La paix t'attend dans ce lieu.

glorifié. Gloire à toi, Jésus. Grâce à toi, j'ai la vie. Grâce à toi, j'ai la vie, Seigneur. Et je veux chanter ton nom devant la nation, dans cette génération. Tu es le même hier, aujourd'hui et éternellement.

Nous avons besoin de toi. 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

Je connais un Dieu qui est le véritable Dieu. À la place de la poussière, il donne un turban royal. À la place d'un vêtement de deuil, il donne un vêtement de louange. Il est le Dieu qui change toutes choses et toutes circonstances. Il donne une huile de joie là où la tristesse s'était révélée et manifestée. Je vais te parler d'un Dieu qui fait toutes choses.

Mon frère, ma soeur, ne te laisse intimider par aucune parole de limitation. Tu n'es pas ce que l'on dit que tu es, mais tu es ce que Dieu, qui est ton créateur, dit que tu es. Laisse l'esprit

a pris un homme qui se considérait comme le plus petit de la plus petite famille et de la plus petite tribu, qui se considérait comme un zéro. Il en a fait un héros.

Quand l'Esprit de vérité sera venu, il vous conduira dans la vérité tout entière, car il ne parlera pas de lui-même, mais tout ce qu'il aura entendu, il le dira. Il vous annoncera les choses à venir. Il manifestera ma gloire, car il puisera dans ce qui est en moi et vous l'annoncera. Ainsi la gloire du Père se révèle par l'Esprit. La gloire et la puissance de Jésus se révèlent par son Esprit. Ainsi quelqu'un qui a cru le verra. Alléluia.

0: précieux. Bien-aimé, adopte une attitude d'adoration.
1: Qui est Dieu?
0: Celui que tu es venu adorer est au-dessus de toute domination. Il est au-dessus de toute principauté. Son nom est Jésus-Christ de Nazareth.

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vient d'enflammer, mon Dieu. Personne ne va pas effacer. C'est pour raison ça. Famille va pas effacer. Sami va pas effacer. Problème va pas effacer. Agis fort dans son yéa. Ne va pas effacer.